0: 5h en temps universel, 7h ici à Paris.
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0: Bonjour à tous, merci d'être avec nous pour l'actualité internationale. Vous le savez, 3 heures de reportage, de chroniques avec nos journalistes à travers le monde et aussi nos invités. Mais ça commence d'abord avec le journal. Bonjour Arthur Ponchelet.
2: Bonjour Clotilde et bonjour à vous qui nous écoutez.
0: Et à la une, une nouvelle figure du clan Assad condamné à mort en Syrie.
2: Wassim al-Assad, un cousin du président déchu, reconnu coupable de crimes de guerre et crimes contre l'humanité. La justice transitionnelle commence à livrer ses verdicts, mais elle divise les habitants de Damas, on sera sur place. RFI est aussi à Kousra ce matin, ce village de Cisjordanie occupé, où les maisons de 3 Palestiniens sont assiégées par des colons israéliens depuis 10 jours. Le consul des Pays-Bas a dénoncé hier la passivité des autorités israéliennes. La une, c'est aussi Mikhailo Fedorov qui s'oppose désormais ouvertement à Volodymyr Zelensky. L'ancien ministre ukrainien de la Défense appelle à des élections dans son pays. Le fisc français visé ces derniers mois par des cyberattaques en série. Et puis ChatGPT qui lance une version de son IA pour les jeunes. La plateforme est accusée ces derniers mois d'encourager les idées suicidaires chez les adolescents.
0: Un nouveau nom vient donc de s'ajouter à la liste des condamnations à mort en Syrie.
2: Après celle de Bachar al-Assad par contumace la semaine dernière, c'est un cousin de l'ex-président qui écope de la peine capitale, Wassim al-Assad, reconnu coupable de crimes de guerre et crimes contre l'humanité. Il est le premier membre de l'ancienne famille au pouvoir à être jugé en personne après son arrestation en juin dernier. Cela fait 4 mois que Damas a commencé à juger des responsables de l'ancien régime, même si certaines ONG dénoncent une justice expéditive qui ne respecte pas l'état de droit. Une partie de la population, elle salue ce processus. Reportage à Damas, Mohamed Erami.
3: Assis à longueur de journée sur sa chaise en plastique devant la mosquée, au cœur du vieux Damas, cet homme d'une 60aine d'années regarde passer les fidèles. Sa famille a été décimée sous le régime de Bachar al-Assad. Pour lui, la condamnation de Wassim al-Assad n'est qu'un pansement sur une plaie béante.
4: J'ai perdu mon frère, 7 membres de ma famille et plusieurs cousins. Et jusqu'à aujourd'hui, je n'ai aucune nouvelle de ce qui leur est arrivé.
3: Mais ce cadre judiciaire strict divise profondément.
5: Si ça ne dépendait que de moi, j'aurais exposé publiquement Wassim al-Assad, Atef Najib ou Bachar el-Assad. Et j'aurais laissé chaque mère ayant perdu son fils venir leur porter un coup.
3: Le traumatisme reste intact pour ceux qui attendent toujours des nouvelles de leurs proches disparus dans les geôles du régime, comme cet homme originaire de Asake, dont le frère est porté disparu depuis plus de 10 ans.
6: Mon frère a été enlevé du jour au lendemain par l'armée du précédent régime, sans qu'on n'ait jamais su pourquoi. Ils sont venus le chercher pour l'emmener à Damas. On est venu dans la capitale, mais on ne l'a jamais retrouvé.
3: La condamnation à la peine capitale de Wassim al-Assad va bien au-delà de sa personne. Elle remet au cœur du quotidien des Syriens la question des crimes de guerre et de l'absence de sépulture pour les victimes. Mohamed Erami, Damas, RFI.
2: La Syrie où la diplomatie accuse Israël d'avoir frappé une base aérienne dans le nord-ouest du pays. L'État hébreu ne revendique pas explicitement cette frappe, mais accuse la Turquie de représenter une menace. D'après Tel Aviv, Ankara s'apprêtait à envoyer des troupes sur cette base aérienne. Des allégations infondées selon le gouvernement turc. Chose rare, cette attaque a aussi été condamnée par les États-Unis, Nicolas Falaise.
7: Les bombes israéliennes qui se sont abattues sur la base aérienne syrienne d'Abu Dour ce mardi ont endommagé un aéroport déjà hors service depuis des années, mais elles assènent un message sans équivoque. Israël n'a pas l'intention de laisser la Syrie reconstituer sa force militaire. Même si l'État hébreu n'a ni revendiqué ni commenté l'attaque, un haut diplomate américain a immédiatement critiqué Israël pour cette opération. Une escalade inutile qui ne favorise en rien la stabilité régionale, a lancé Tom Barrack, qui est à la fois l'envoyé spécial pour la Syrie et l'ambassadeur des États-Unis en Turquie. Une remarque sèche qui rappelle que la nouvelle Syrie est vue comme une alliée par Washington et une critique américaine qui en rappelle une autre. La semaine dernière, l'ambassadeur des États-Unis en Israël, Mike Huckabee, avait utilisé les termes d'actes de terreur et d'actions répugnantes pour fustiger la violence des colons israéliens. Israéliens en Cisjordanie occupée. Des signaux qui confirment que la relation États-Unis-Israël traverse un moment délicat après la période durant laquelle Donald Trump et Benjamin Netanyahou affichaient leur entente stratégique et personnelle.
2: Une entente quelque peu mise à mal, on vient de l'entendre, par la situation à Kousra, ce village de Cisjordanie occupée où des colons israéliens assiègent depuis 10 jours 3 maisons palestiniennes, dont celle d'un américano-palestinien qui en appelle à l'aide de Washington. Hier, pour la première fois, un diplomate étranger s'est rendu sur place, Michel Rentenard, le consul des Pays-Bas pour le territoire palestinien.
8: Je sais que la violence des colons ne se limite pas à Kousra et on n'a même pas besoin de se référer au droit international. La violence à l'encontre d'autres êtres humains est illégale en toutes circonstances. Elle doit donc cesser. Et il va de soi que les autorités d'occupation ont la responsabilité de gérer cela. Or, ce que je constate aujourd'hui, c'est que les mesures prises sont insuffisantes pour empêcher ces colons de se livrer à ce type de violence. Au sein de l'Union européenne, nous avons pris avec les 27 pays réunis des sanctions à l'encontre de colons, mais cela ne nous dispense pas en tant que nation de prendre également des mesures. Vous savez peut-être que les Pays-Bas font en sorte de boycotter les produits provenant des colonies, car nous les considérons comme illégales au regard du droit international.
2: Le consul des Pays-Bas pour les territoires palestiniens au micro RFI de Frédéric Misselin, notre envoyé spécial à Kousra, dont on entendra le reportage grand format dans le journal de 7h, temps universel. Et puis toujours au Moyen-Orient, l'Iran dément avoir lancé 2 missiles contre les Émirats Arabes Unis. Hier, le ministère émirien de la Défense dénonçait la première attaque iranienne contre son pays depuis plusieurs mois. En représailles, les Émirats suspendent tous les échanges commerciaux et financiers avec Téhéran.
0: En temps universel, c'est une vidéo d'un peu moins de 10 minutes, Arthur, qui relance le débat sur la tenue d'élections en Ukraine.
2: Mikhailo Fedorov, l'ancien ministre de la Défense, costume noir et mise en scène solennelle, y demande la restauration du processus démocratique dans le pays. Depuis le début de la guerre, la loi martiale empêche la tenue d'élections. La démocratie ne peut pas être retenue en otage par la Russie, lance celui qui a été limogé il y a un mois par Volodymyr Zelensky. Emmanuel Chasse est à Kiev pour RFI.
9: Depuis le début des manifestations réclamant son retour, Mikhailo Fedorov s'était montré conciliant, assurant qu'un dialogue existait toujours entre lui et Volodymyr Zelensky. Cela ne semble plus être le cas puisqu'il prône désormais l'organisation d'élections, même en temps de guerre.
6: Nous devons trouver un mécanisme légal, sûr et réaliste qui permette à l'Ukraine de rétablir un processus démocratique complet, même dans le contexte d'une guerre prolongée. Nous devons garantir la sécurité du processus électoral, l'indépendance des institutions et la confiance dans le résultat.
9: Étant certain de ne pas être rappelé dans l'immédiat, la Défense, Mikhailo Fedorov dénonce aussi la corruption qu'il a tenté de combattre au sein du ministère.
6: En temps de paix, l'argent volé se traduit par une route, un hôpital ou une école en moins bon état. En temps de guerre, chaque centime destiné à la défense doit y être consacré. Il ne doit aller ni au profit d'intérêts privés, ni pour exercer une influence politique, ni pour soutenir des projets d'autrui ou pour préserver le pouvoir d'autrui.
9: En évinçant son très populaire ministre de la Défense, Volodymyr Zelensky se retrouve désormais face à un adversaire politique qui bénéficie du soutien d'une partie de l'opinion. Reste à voir si Mikhailo Fedorov sera soutenu par la classe politique ukrainienne. Emmanuel Chasse, qui est RFI.
2: Mikhailo Fedorov, en tout cas toujours appuyé par une partie de la population ukrainienne. Une nouvelle manifestation de soutien à l'ancien ministre de la Défense se tient ce matin à Kiev. On appelle notre correspondante dans une heure. La politique en Zambie, Hakainde Hichilema, a été réélu cette semaine pour un second mandat. Un scrutin marqué par des violences lors du comptage des voix. Le processus a même dû être interrompu quelques heures. Une atmosphère délétère qui inquiète les observateurs internationaux. Nicole Bidsworth est chercheuse à l'université de Wits à Johannesburg.
10: The kinds of stoppages of the count and the stoppages in the announcements of results.
11: Les interruptions dans le décompte des voix et les interruptions dans l'annonce des résultats ont vraiment fait monter la tension entre le parti au pouvoir et l'opposition. Et nous sommes évidemment très inquiets des arrestations contre les membres de l'opposition. Il y a eu un raid et on ne sait toujours pas où se trouvent certains d'entre eux. Cette opération des forces de sécurité a eu lieu jeudi ou vendredi, ce n'est pas très clair. Ce qui est sûr, c'est que le gouvernement n'a rien dit avant dimanche soir. Donc ces leaders de l'opposition ont été placés à l'isolement pendant plusieurs jours sans avoir accès à leurs avocats ni à leurs familles. Quant à Brian Mundubile, nous avons reçu des informations qui indiquent qu'il a trouvé refuge au sein des locaux des Nations Unies, au centre de Lusaka. Il pourrait même toujours se trouver là-bas. Ça soulève vraiment des questions sur la crédibilité de ce scrutin et surtout sur le non-respect des procédures par cette administration.
2: Deux journalistes français incarcérés au Togo depuis le 27 juillet dernier. Confirmation hier soir du ministère français des Affaires étrangères. D'après le Quai d'Orsay, ils travaillaient pour le compte d'une société de production. Ils font actuellement l'objet d'une information judiciaire conduite par un juge d'instruction, ajoute la diplomatie française.
0: Nous nous excusons parce que ce qui est arrivé est insupportable pour les Français.
2: Ce sont les mots du ministre français des Comptes publics, David Amiel. Des excuses après au moins 3 cyberattaques en 2 mois. Des hackers ont infiltré les bases de données de l'administration fiscale, celle sur les données cadastrales et une autre sur les successions. Au total, les données de centaines de milliers d'usagers volés, le tout revendiqué par un groupe de pirates informatiques baptisé Zero Bytes. Oriane Gendreau.
12: Il ne serait que 2 derrière cette grande machination. Un duo de Français cachés sous le pseudo Zero Bytes et qui n'en sont pas à leur premier fait d'armes. Avant de s'en prendre au fisc, le groupe de pirates a revendiqué de nombreuses cyberattaques, notamment contre les supermarchés Intermarché et contre la Fédération française de handball. Les pirates disent n'avoir qu'une seule motivation, l'argent. Lundi, ils se sont vantés d'avoir vendu les données volées au fisc pour plusieurs milliers d'euros. De telles informations pourraient alimenter des arnaques toujours plus précises et détaillées. Pour Yannick Pech, professeur en cybersécurité, ces hackers n'ont pourtant pas fait d'exploit technique. Cette nouvelle attaque pointe surtout le retard technologique des administrations françaises.
13: C'est pas juste une faille, par exemple, sur le site web qui aurait pu permettre de se connecter. C'est vraiment qu'il a réussi à obtenir les identifiants d'un des fonctionnaires. De ce fait, il a pu faire une usurpation d'identité, ce qui a permis d'accéder de manière légitime. Bon, voilà, ça pose d'autres questions parce qu'en l'occurrence, il aurait dû avoir un facteur d'authentification forte. Ce fonctionnaire, il ne l'a pas eu. Cette faille, elle est assez généralisée dans la fonction publique et donc ça pose des problèmes.
12: S'ils sont retrouvés, ces pirates risquent jusqu'à 7 ans de prison pour extraction frauduleuse de données.
2: Oriane Gendreau, hier, les pirates ont revendiqué une nouvelle attaque, cette fois contre les serveurs de l'éducation nationale. Il devait entrer en vigueur il y a 1 heure. Donald Trump a finalement suspendu pour 3 jours les droits de douane de 50% pour le Canada. Les deux voisins ont conclu un accord, précise le président américain. Il reste du travail important à accomplir, prévient tout de même son homologue canadien Mark Carney.
0: Et puis les réseaux sociaux sont-ils responsables de la dégradation de la santé mentale des jeunes ?
2: C'est en tout cas l'objet, Clotilde, d'un vaste procès en ce moment aux États-Unis. Meta, la maison mère de Facebook et Instagram, est mise en cause, accusée par la procureure d'avoir appâté les enfants et de ne pas en avoir fait assez pour les protéger, notamment des contenus violents. Le groupe OpenAI aussi est visé par 18 plaintes en Amérique du Nord. Et pour devancer les critiques, Antoine Camara, le gérant de ChatGPT, lance une version édulcorée de son intelligence artificielle destinée aux adolescents.
14: Face aux pressions juridiques et réglementaires pour mieux encadrer l'IA, OpenAI tente de prendre les devants sur le sujet de la protection des adolescents. Alors que l'usage des chatbots chez les jeunes augmente avec près de 70% d'utilisateurs âgés de 13 à 18 ans, le géant de l'intelligence artificielle lance ChatGPT for Teens, ChatGPT pour les jeunes en français. Cette version de l'application ChatGPT comporte un mode étude axé sur l'éducation et l'apprentissage ainsi que des restrictions pour empêcher l'accès aux contenus violents ou à caractère sexuel. Un système de contrôle parental renforcé est également mise en place. Et ce lancement intervient alors que les parents d'un Américain de 16 ans qui s'est suicidé l'année dernière accusent ChatGPT d'avoir accompagné leur fils dans son geste. De son côté, le gendarme américain du commerce enquête sur les effets des chatbots sur les mineurs. Pour OpenAI, cette version de ChatGPT pour les adolescents est une manière d'anticiper les exigences des réglementations européennes et les lois américaines sur la protection des mineurs.
2: Antoine Camara, et puis un mot de football, c'est désormais officiel. Patrick Vieira est le nouveau sélectionneur des Lions de la Teranga. Le Français qui est né et a grandi en partie au Sénégal, exercera pour la toute première fois de sa carrière au niveau international après plusieurs expériences en club.
0: Merci beaucoup Arthur Ponchelet.
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0: 5h14 en temps universel. On va revenir dans RFI Matin sur la situation à Qousra dont on parlait, dans cette ville de Cisjordanie occupée où 3 maisons palestiniennes sont assiégées depuis maintenant 10 jours par des colons israéliens. au grand désespoir du maire de Kousra.
6: 10 jours, c'est un siège beaucoup trop long pour des familles entières, avec des femmes et des enfants. L'armée aurait pu mettre fin à tout cela en 10 minutes.
0: Et on sera dans le journal de 7h TU avec notre journaliste à Jérusalem qui s'est rendue jusqu'à Kousra. Elle partage sa joie sur RFI, la réaction d'Angélique Kidjo après l'inauguration de son étoile à Hollywood. L'artiste béninoise, première chanteuse africaine à inscrire son nom sur le Walk of Fame, sera notre invitée dans une demi-heure. Et puis toujours du rififi à la FIFA, le patron du football mondial Gianni Infantino, de plus en plus critiqué. Et une voix représente désormais cette contestation, le numéro 3 de la FIFA, le français Kevin Lamour, qui vient d'être licencié. Bonjour Arnaud Pontus.
15: Bonjour Clotilde, bonjour à tous.
0: Alors vous...

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0: Il est 7h en temps universel. 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
0: Le journal international avec vous, Arthur Ponchelet, et RFI est à Kousra dans un instant.
2: Notre correspondante a pu se rendre dans ce village de Cisjordanie occupé, où les colons assiègent 3 maisons palestiniennes depuis 10 jours, le tout sous les yeux passifs de l'armée israélienne. L'Iran dément avoir envoyé des missiles contre les Émirats Arabes Unis. En représailles, Abu Dhabi a suspendu hier tous les échanges commerciaux avec Téhéran. L'armée iranienne a saisi cette nuit un pétrolier émirien qui tentait de franchir le détroit d'Ormuz. C'est aussi la présidente de la Cour pénale internationale sanctionnée par les États-Unis. La promulgation au journal officiel de la loi sur la fin de vie en France. Et puis Patrick Vieira à la tête des Lions de la Teranga, c'est officiel. Le champion du monde 98 prend les rênes de la sélection sénégalaise.
0: C'est un petit village à une dizaine de kilomètres au sud de Naplouse qui est au cœur de l'actualité internationale depuis 10 jours.
2: Car il est devenu une nouvelle illustration de la violence des colons israéliens en Cisjordanie occupée. Voilà donc plus d'une semaine que 3 maisons palestiniennes sont assiégées à Kousra. Leurs habitants sont pris au piège, dépendant des approvisionnements en eau et en nourriture d'une poignée de volontaires. Notre envoyé spécial Frédéric Misselin s'est rendu sur place. Reportage.
3: Ces maisons-là sont celles qui sont encerclées.
4: Sur les hauteurs de Kousra, Abdelhakim, un habitant du village, décrit la colline en face. Inaccessible, c'est une zone militaire fermée par l'armée israélienne. Depuis 10 jours, des colons assiègent 3 maisons palestiniennes avec 13 personnes à l'intérieur.
3: Voici la maison de Louaya Boridi qui est assiégée avec son frère et son fils. Et cette maison-là à droite, c'est celle de la famille Hassan.
4: C'est là que sont pris au piège les proches d'Abdelkarim Hassan, un cultivateur. Le vieil homme inquiet appelle sa famille 10 fois par jour.
5: C'est difficile de vivre dans une prison où il est interdit d'ouvrir les fenêtres, où Internet est coupé, où il est interdit de respirer, de sortir. C'est une prison.
4: Le siège est illégal, dit le consul des Pays-Bas pour les territoires palestiniens. Michel Rantenard a été le premier diplomate étranger à se rendre à Kousra.
6: It needs to stop.
7: Cela doit cesser et il est évident que les autorités d'occupation ont la responsabilité de gérer cette situation. Or, ce que je constate aujourd'hui, c'est que les mesures prises pour empêcher ces colons qui commettent ces violences sont insuffisantes.
4: Le maire de la ville, Abdulazim Ouadi, ne décolère pas.
8: 10 jours, c'est un siège beaucoup trop long pour des familles entières avec des femmes et des enfants. L'armée aurait pu mettre fin à tout cela en 10 minutes.
4: L'armée israélienne présentée comme la plus puissante du Moyen-Orient n'a toujours pas délogé les colons violents à Kousra. Frédéric Misselin, Kousra, RFI.
2: Et parmi les maisons assiégées, l'une est occupée par un américano-palestinien, Louaya Aburidi. Il a hissé un drapeau américain au-dessus de chez lui et en appelle désormais à l'aide des États-Unis. Hier, l'ambassadeur américain en Israël, Mike Huckabee, a qualifié d'activité terroriste les actions des colons israéliens. La relation entre les États-Unis et Israël se heurte aussi aux opérations militaires de l'État hébreu en Syrie. Hier, la diplomatie syrienne a accusé Tel Aviv d'avoir frappé une base aérienne du nord-ouest de la Syrie. Une escalade inacceptable, dit Washington. Israël ne revendique pas explicitement cette frappe, mais accuse la Turquie de représenter une menace. D'après Tel Aviv, Ankara s'apprêtait à envoyer des troupes sur cette base aérienne. Des allégations infondées, selon le gouvernement turc. Le chef de l'armée iranienne met lui en garde les pays du Golfe contre toute aide à l'armée américaine. Des propos qui interviennent après une nouvelle escalade entre Téhéran et les Émirats Arabes Unis. Le ministère émirien de la Défense affirme que l'Iran a lancé hier 2 missiles contre son territoire, ce que dément la diplomatie iranienne. En représailles, les Émirats Arabes Unis suspendent tous les échanges commerciaux et financiers avec l'Iran, Siavosh Ghazi.
9: La tension est montée de plusieurs crans entre l'Iran et les Émirats Arabes Unis depuis hier soir. Les Émirats qui ont décidé de rompre toute relation économique et commerciale avec Téhéran après l'attaque qui a été menée contre le port de Jabal Ali dans le détroit détroit d'Ormuz. Les Émirats ont accusé l'Iran d'avoir lancé deux missiles contre ce port et ont décidé de rompre toute relation commerciale et économique avec l'Iran, ce qui peut avoir des effets très importants puisque avant la guerre, les relations entre l'Iran et les Émirats représentaient quelques 20 milliards de dollars d'échanges tous les ans. Beaucoup de produits sous sanctions américaines étaient exportés d'abord aux Émirats avant d'être envoyés en Iran. Donc cela aura des conséquences également sur le prix du dollar en Iran même. Autre tension, l'Iran a décidé de saisir un pétrolier émirati qui essayait de traverser le détroit d'Ormuz. Et donc ce pétrolier est dirigé actuellement vers le port de Bandar Abbas. Donc on peut s'attendre dans les prochaines heures et les prochains jours à des tensions encore plus importantes. L'Iran accuse les Émirats de jouer le jeu d'Israël dans le golfe Persique, ce qui explique ces tensions qui ne cessent de monter entre les deux pays.
2: Siavaj Ghazi, correspondant de RFI à Téhéran.
0: Dans l'actualité également, la Cour pénale internationale de nouveau dans le viseur des États-Unis.
2: Après avoir incité le mois dernier les États membres de la Cour à s'en retirer, Washington sanctionne de nouveaux dirigeants de l'instance internationale. Sa présidente, la japonaise Tomoko Akane, et le sénégalais Abdoulaye Seye, deux noms qui viennent s'ajouter à une longue liste de responsables dans le viseur des États-Unis, Stéphanie Maupin.
6: Ils sont désormais 13 magistrats ciblés par des sanctions américaines. Elles visent cette fois la présidente de la Cour, la juge japonaise Tomoko Akane, et le sénégalais Abdoulaye Seye, l'un des responsables du dossier sur la Palestine qui a abouti au mandat d'arrêt contre deux responsables israéliens, dont Benjamin Netanyahou. La Cour a réagi mardi lorsque les acteurs judiciaires sont menacés pour avoir appliqué la loi. C'est l'ordre juridique international lui-même qui est mis en péril. En annonçant les sanctions, le secrétaire d'État américain a de nouveau accusé la CPI d'être une menace pour notre souveraineté nationale. Marco Rubio assure, je cite, que les Américains ne seront jamais transportés au-delà des mers pour être jugés pour des infractions fictives. Ceux sanctionnés sont interdits de visa et de transactions avec des entreprises liées aux États-Unis, dont notamment les banques ou les services d'Internet. Les organisations et ressortissants américains qui aident, coopèrent, travaillent avec des personnes sous sanctions risquent une peine de 20 ans de prison et 1 million de dollars d'amende. La semaine dernière, 4 ONG qui coopèrent avec la Cour, dont Human Rights Watch, ont intenté des recours devant la justice américaine. Stéphanie Maupas, La Haye, RFI.
2: Et ces sanctions américaines suscitent de nombreuses réactions. Le ministre néerlandais des Affaires étrangères fustige la décision de Washington. Des mesures très regrettables, juge pour sa part la diplomatie japonaise. Une nouvelle manifestation de soutien à Mikhailo Fedorov ce matin à Kiev. L'ancien ministre ukrainien de la Défense, limogé le mois dernier par Volodymyr Zelensky, s'oppose désormais ouvertement au président ukrainien. Dans une vidéo publié hier, il appelle à la tenue d'élections en Ukraine. La démocratie ne peut pas être retenue en otage par la Russie, lance-t-il, alors que la loi martiale empêche tout scrutin depuis le début de la guerre.
0: 9h08 à Paris, c'est un marathon législatif qui aura duré des années en France.
2: Emmanuel Macron a promulgué cette nuit la loi sur l'aide à mourir. Bonjour Baptiste Coulon.
10: Bonjour à tous.
2: Un texte synonyme d'espoir pour de nombreux malades et qui franchit donc une étape importante.
10: Oui, après plus de 4 ans de débats dans la société et à l'Assemblée nationale. Ça avait commencé en 2022 par une convention citoyenne convoquée par le président. 180 citoyens tirés au sort, les trois quarts en faveur d'une aide à mourir. Puis il y avait eu une loi au Parlement âprement discutée avec de nombreux allers-retours législatifs jusqu'à l'adoption définitive en juillet dernier et enfin la promulgation aujourd'hui, saluée par Jonathan Denis, président de l'Association pour le droit de mourir dans la dignité.
11: J'ai beaucoup d'émotion parce que enfin tout ce combat trouve une réalité en France. La loi est promulguée. Je pense évidemment à toutes celles et tous ceux qui se sont battus pour avoir cette loi, qui ne sont plus là aujourd'hui, qui n'ont pas été respectés dans ce qu'ils définissaient comme leur dignité en fin de vie.
10: Le texte autorise une personne à mettre fin à sa vie en s'administrant elle-même un produit létal en présence d'un soignant ou en lui déléguant le geste si elle n'est pas en mesure de le faire. Mais plusieurs conditions doivent se cumuler. Le patient doit être majeur, atteint d'une affection grave et incurable, en phase terminale ou avancée, souffrir physiquement de manière insupportable et être en mesure d'exprimer un choix éclairé jusqu'au dernier moment. Avec ce texte, la France rejoint la Belgique, la Suisse ou encore le Canada, le cercle très fermé des pays qui ont déjà légalisé l'aide à mourir.
2: Et des décrets d'application, merci Baptiste Coulon, doivent encore être publiés pour que cette loi sur l'aide à mourir entre en vigueur. Près de 10 milliards de dollars, c'est la somme qu'il faudrait débloquer pour reconstruire la Colombie après le puissant séisme qui a frappé le pays la semaine dernière. Plus de 300 morts et des dégâts qui révèle les inégalités sociales dans le pays. Le département du Chocó, dans le nord-ouest de la Colombie, l'un des plus pauvres du pays, a aussi été l'un des plus touchés par ce tremblement de terre. Justine Fontaine, la communauté afro-colombienne particulièrement nombreuse sur place, se dit abandonnée par les autorités.
12: Dans le Chocó, près de 80% des habitants sont afro-colombiens. Le département était déjà le plus pauvre du pays avant le séisme. Et ce n'est pas lié au hasard, estime la gouverneure Nubia Carolina Cordoba, elle-même afro-descendante.
13: C'est lié à l'abandon historique de nos régions par l'État, des régions majoritairement peuplées d'afro-colombiens et de membres de peuples autochtones. Face au séisme, même des infrastructures aussi essentielles que les routes ou l'électricité nous manquent. Pas seulement parce qu'elles ont été détruites par le tremblement de terre, et parce qu'elle n'existait même pas avant.
12: Dans le Chocó, plus de 20 000 logements ont été détruits ou sont inhabitables. L'aide arrive très lentement car certaines communes ne sont accessibles qu'en hélicoptère ou après plusieurs heures de navigation par le fleuve. Amir Chevera, militant afro-colombien et fondateur du mouvement national Cimarron, parle de racisme structurel.
14: Le séisme est venu frapper une économie déjà profondément inégalitaire et cette situation d'urgence risque de produire encore plus de pauvreté qu'avant.
12: La reconstruction risque d'être plus lente dans le Chocó qu'ailleurs. Il cite par exemple le cas de communes où des groupes armés exigent un droit de péage pour laisser passer l'aide humanitaire.
2: Justine Fontaine est de son côté le président, a téléphoné hier à Marco Rubio. Il a demandé une nouvelle fois au secrétaire d'État américain la suspension des droits de douane américains pour stimuler l'économie. En Belgique, c'est contre un incendie que les autorités luttent toujours. Le feu de forêt à l'est du pays, pire brasier depuis un siècle dans le pays, est désormais encerclé par les pompiers. Mais la situation reste compliquée sur place. Il y a eu plusieurs reprises de feu.
0: Des incendies rendus plus fréquents et plus violents encore par le changement climatique.
2: Le réchauffement de notre planète accélère aussi, Clotilde, la dégradation des sols. 40% de la planète est touchée par la désertification. Et c'est justement pour lutter contre ce phénomène que la COP17 se tient en ce moment en Mongolie. L'occasion de faire le point sur les solutions pour restaurer la Terre. La Chine, elle, a lancé il y a 50 ans sa grande muraille verte pour reverdir le nord du pays. Et pour l'alimenter, Cléa Broadhurst, les chercheurs misent désormais sur le bambou.
15: Depuis des décennies, la Chine stabilise ses dunes avec des quadrillages de paille, des plantations d'arbustes ou encore des barrières en plastique. Mais la paille se dégrade rapidement et le plastique soulève des inquiétudes environnementales. Des chercheurs de l'Académie chinoise des forêts proposent donc de remplacer une partie de ces dispositifs par des structures en bambou. Renouvelables, biodégradables et résistants, ce matériau pourrait durer jusqu'à 10 ans et réduire les coûts d'entretien selon les premiers essais réalisés dans le Qinghai et en Mongolie intérieure. Mais plusieurs questions restent ouvertes. Le bambou est principalement cultivé dans le sud de la Chine, loin des régions désertiques où il serait utilisé, ce qui pose la question du transport et de son bilan environnemental. Et surtout, ces expérimentations restent limitées et leur efficacité à grande échelle n'a pas encore été démontrée. Au-delà de l'innovation, cette expérimentation illustre aussi la volonté de Pékin de verdir sa lutte contre la désertification en privilégiant des matériaux biosourcés. Une stratégie qui s'inscrit dans son ambition plus large de développer des alternatives durables au plastique, tout en renforçant son image de leader des technologies environnementales. Cléa Broadhurst, Pékin. RFI.
2: 15h13 à Pékin, un mot de l'actualité sportive et on connaît, ça y est, le remplaçant de Pape Thiaw à la tête de la sélection sénégalaise. Sans surprise, c'est le français Patrick Vieira qui devient le sélectionneur des Lions de la Teranga. Champion du monde 98 avec les Bleus, il fait donc son retour dans son pays de naissance. Ses expériences d'entraîneur en club n'ont pas toujours été couronnées de succès ces dernières années, mais l'ancien milieu de terrain de l'équipe de France a montré à plusieurs reprises qu'il aimait le Sénégal. C'est ce que nous dit ce matin, l'ancienne internationale sénégalais Alassane Dour.
16: Non, ça fait pas tout. Hein. L'amour, c'est déjà beaucoup. Il faut savoir aussi que Patrick est né au Sénégal, n'a pas joué pour le Sénégal, mais Patrick a fait beaucoup d'investissements, dont l'Académie Diambar, dont il a été... Des créateurs de cette académie avec M. Saersek, Bernard Lama. Donc, il croit à ce pays-là. Je pense que c'était le bon moment pour lui de rebondir dans son propre pays pour en tant que sélectionneur. Il faut savoir aussi que je pense qu'il a dû faire beaucoup d'efforts pour accepter d'être l'entraîneur du Sénégal parce que on sait comment ça se passe et puis sur le plan financier. Il percevait beaucoup plus forcément quand il était à Crystal Palace ou quand il était à Nice. il a plus mis le côté alléchant, le côté aujourd'hui excitant d'entraîner cette belle équipe là qui est le Sénégal.
2: L'ancien international sénégalais Alassane Dour, joint par Antoine Grenier. Rendez-vous donc en septembre pour les premiers pas de Patrick Vieira à la tête des Lions de la Teranga.
0: Arthur Ponchelet, merci beaucoup. On poursuit avec la revue de presse internationale et avec vous Frédéric Couteau à la une, l'Europe en panne sèche.
17: La grande sécheresse ravage le cœur de l'Europe, c'est le grand titre d'El País à Madrid. La grande sécheresse européenne n'a pas seulement 30...

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0: 7h30 TU, découvrons Alphonse Bertillon, artisan majeur de la criminalistique moderne.
1: Bonjour et bienvenue, 10h TU, midi ici à Paris, le journal sur RFI.
2: Gilles Moreau.
1: Dans l'actualité, un accord commercial trouvé in extremis entre les États-Unis et le Canada. Il permet dans un premier temps de reporter l'entrée en vigueur des nouvelles taxes promises par Donald Trump. Dans un instant, les explications de notre correspondante à Montréal. Tandis que la guerre continue contre la Russie, l'ex-ministre ukrainien de la Défense, Mykhailo Fedorov, demande la tenue d'élections. Vous l'entendrez. Les vives critiques de Donald Trump contre les exercices militaires avec la Corée du Sud ont été suivies d'effet. Ces manœuvres entamées lundi par Séoul et Washington sont écourtés de 6 jours. Dans ce journal aussi, en France, l'entrée en vigueur de la loi sur l'aide à mourir. Et en football, le divorce entre l'AS Monaco et Paul Pogba. L'ex-international ne sera resté qu'une saison au club de la Principauté. Donald Trump a décidé de repousser de 3 jours les droits de douane de 50% qui devaient frapper dès aujourd'hui des centaines de produits canadiens. Un répit de dernière minute que le président américain explique par la conclusion in extremis d'un accord. Pour l'instant, très peu de détails sur cet accord. Mais entre Washington et Ottawa, on note une différence de ton, Nafia Liber.
3: Si à Washington, Donald Trump parle déjà d'un accord, à Ottawa, Mark Carney reste plus prudent. Le premier ministre canadien reconnaît, oui, des progrès substantiels, mais prévient qu'il reste encore beaucoup à faire. Le président américain a lui aussi indiqué que l'accord restait à finaliser, d'où ce délai de 3 jours pour le mettre noir sur blanc. Et il a aussi lâché un indice sur ce qui aurait pu débloquer les discussions en évoquant sur son réseau Truth Social la possible relance de Keystone XL, cet immense projet d'oléoduc entre le Canada et les États-Unis qui avait finalement été abandonné sous Joe Biden. Alors cette idée n'est pas nouvelle. C'est une carte que le premier ministre canadien avait déjà jouée auprès de Donald Trump l'an dernier et qui semble avoir pesé, cette fois, dans les toutes dernières heures de négociation. Pour le reste, on en sait très peu, notamment sur ce qu'Ottawa a réellement obtenu. Mais si l'accord n'aboutit pas, 50% de taxes supplémentaires pourraient frapper près de 28 milliards de dollars d'exportations canadiennes vers les États-Unis. Et après 18 mois de guerre commerciale et plusieurs concessions canadiennes sans beaucoup de gains visibles jusqu'ici, Ottawa réclamait surtout une vraie contrepartie, notamment un allègement des tarifs américains sur l'automobile, l'acier et l'aluminium. Nafia Liber, Montréal, RFI.
1: Je vous lisais dans les titres les vives critiques lancées dimanche par Donald Trump contre les exercices militaires avec la Corée du Sud ont été suivies d'effet. Ces manœuvres conjointes entamées lundi par Séoul et Washington sont écourtées de 6 jours. Le Pentagone assure toutefois que ses objectifs sont préservés. La guerre Ukraine-Russie a fait de nouvelles victimes civiles, notamment à Kherson, cette ville du sud de l'Ukraine, régulièrement ciblée par des frappes russes. Ce matin, l'une de ces frappes a touché un bus, tuant 4 personnes et en blessant 4 autres, selon le bureau du procureur régional. Pendant ce temps, à Kiev, la classe politique divisée se débat dans des querelles. Mykhailo Fedorov, l'ancien ministre de la Défense, appelle à la tenue d'élections en dépit de la guerre, car il estime que son pays est confronté, je cite, à une crise systémique de gouvernance. Nous retrouvons sur place Emmanuel Chaz.
4: Depuis le début des manifestations réclamant son retour, Mykhailo Fedorov s'était montré conciliant, assurant qu'un dialogue existait toujours entre lui et Volodymyr Zelensky. Cela ne semble plus être le cas puisqu'il prône désormais l'organisation d'élections, même en temps de guerre.
5: Nous devons trouver un mécanisme légal, sûr et réaliste qui permette à l'Ukraine de rétablir un processus démocratique complet, même dans le contexte d'une guerre prolongée. Nous devons garantir la sécurité du processus électoral, l'indépendance des institutions et la confiance dans le résultat.
4: Étant certain de ne pas être rappelé dans l'immédiat, la défense, Mykhailo Fedorov dénonce aussi la corruption qu'il a tenté de combattre au sein du ministère.
5: En temps de paix, l'argent volé se traduit par une route, un hôpital ou une école en moins bon état. En temps de guerre, chaque centime destiné à la défense doit y être consacré. Il ne doit aller ni au profit d'intérêts privés, ni pour exercer une influence politique, ni pour soutenir des projets d'autrui ou pour préserver le pouvoir d'autrui.
4: En évinçant son très populaire ministre de la Défense, Volodymyr Zelensky se retrouve désormais face à un adversaire politique qui bénéficie du soutien d'une partie de l'opinion. Reste à voir si Mykhailo Fedorov sera soutenu par la classe politique ukrainienne. Emmanuel Chaz, qui est RFI.
1: Et par ailleurs, l'Ukraine et la Russie ont procédé ce matin à un nouvel échange de prisonniers de guerre impliquant 103 personnes précisément dans chaque camp. L'Iran menace ses voisins du Golfe. Toute assistance à l'armée américaine sera considérée comme un soutien aux opérations militaires de Washington contre la République islamique. Mise en garde lancée par le chef des forces armées iraniennes. Elle intervient alors que le porte-avions George Washington est déployé au Moyen-Orient pour relever l'Abraham Lincoln. Il déplore des mesures très regrettables. Le Japon a réagi à l'annonce des nouvelles sanctions américaines contre la Cour pénale internationale. Proche allié des États-Unis, le Japon est aussi le premier contributeur au financement de la CPI à la Cour qui, de son côté, accuse Washington de saper l'état de droit. Les nouvelles sanctions visent la présidente de la CPI, la japonaise Tomoko Akane, ainsi qu'un autre magistrat, le Sénégalais Abdoulaye Sey. Tous les deux appartiennent à une institution politique. Selon Washington. En France, l'actualité du jour est marquée par l'entrée en vigueur d'une loi qui représente beaucoup d'espoir pour certains malades. La loi qui crée un droit sur l'aide à mourir est publiée au Journal officiel, daté de ce mercredi. Baptiste Coulon, bonjour.
6: Bonjour à tous.
1: Cette publication, Baptiste, marque la fin d'un marathon législatif et aussi d'un débat qui aura duré des années en France.
6: Oui, plus de 4 ans de débat dans la société et à l'Assemblée nationale. Ça avait commencé en 2022 par une convention citoyenne convoquée par Emmanuel Macron. 186 citoyens tirés au sort, les trois quarts étaient favorables à une aide à mourir. L'étape du Parlement, ensuite une loi âprement discutée. D'un côté, les partisans d'un droit à mourir dans la dignité. De l'autre, les détracteurs alignés sur l'opposition au texte des milieux religieux et de certains soignants. La loi avait été adoptée définitivement en juillet dernier. Elle autorise une personne à mettre fin à sa vie en s'administrant elle-même un produit létal en présence d'un soignant ou en lui déléguant le geste si elle n'est pas en mesure de le faire. Mais plusieurs conditions doivent se cumuler. Le patient doit être majeur, atteint d'une affection grave et incurable, en phase terminale ou avancée, souffrir physiquement de manière insupportable et être en mesure d'exprimer un choix éclairé jusqu'au dernier moment. Avec ce texte, la France rejoint la Belgique, la Suisse ou encore le Canada, le cercle fermé des pays qui ont déjà légalisé l'aide à mourir.
1: Baptiste Coulon, merci à vous. En France toujours, la vague de chaleur en cours est d'ores et déjà la deuxième plus longue jamais enregistré avec 22 jours de forte chaleur quasi générale sur le pays selon Météo France. Deux Français arrêtés au Togo où ils sont détenus depuis le 27 juillet. On apprend qu'aujourd'hui, d'après des médias locaux, ce sont des journalistes réalisateurs travaillant pour France Télévisions. Le Quai d'Orsay précise à leur sujet qu'ils font l'objet d'une information judiciaire conduite par un juge et qu'ils ont pu recevoir 3 visites consulaires. Au Cameroun, un éboulement sur un site d'exploitation aurifère à la frontière avec la République centrafricaine. Au moins 107 corps sans vie ont été extraits. Les recherches se poursuivent et selon les autorités, le bilan devrait s'alourdir. Football, c'était attendu, c'est désormais officiel. Entre l'AS Monaco et Paul Pogba, c'est le divorce. Un accord a été trouvé ce matin pour mettre fin au contrat du champion du monde 2018. Esteban Mirales, bonjour.
7: Bonjour Gilles, bonjour à tous.
1: Pogba ne sera resté qu'une saison au club de la Principauté.
7: Une saison et seulement quelques bouts de match pour un bilan famélique de 115 minutes jouées, une seule titularisation en Ligue 1 et donc la fin d'une histoire qui n'aura jamais vraiment commencé entre Pogba et Monaco, arrivé l'été dernier en Principauté après 2 années loin du football de haut niveau. Pour une suspension pour dopage, le francilien n'a pas réussi à retrouver son niveau physique d'antan, plombé par des pépins physiques à répétition, le genou, le mollet et puis la cuisse en préparation cet été. Sans doute la blessure de trop pour les dirigeants monégasques et pour Paul Pogba qui ont donc décidé de mettre un terme à leur collaboration alors qu'il restait encore 1 an de contrat à la pioche. La décision a été officialisée ce matin dans un communiqué du club. Reste à savoir maintenant ce que va faire le Français au 91, sélection chez les Bleus, peut-être un départ en Major League Soccer, le championnat de football aux États-Unis où un grand copain de Pogba évolue depuis cet été, un certain Antoine Griezmann.
1: Oh, c'était Esteban Mirales du service des sports en direct dans ce journal. Merci à vous Esteban. Les sports, toujours tennis parmi les derniers qualifiés au tournoi Masters 1000 de Cincinnati, les Américains Taylor Fritz et Brandon Nakashima, également Lorenzo Musetti, Frances Tiafoe et le Canadien Félix Auger-Aliassime. Enfin, tennis encore, on apprend aussi que la star australienne Nick Kyrgios a été suspendu. Il est suspendu après avoir été contrôlé positif à la cocaïne. C'était lors d'un tournoi récemment, précisément le 22 juin dernier. Je vous rappelle que vous retrouvez toutes ces informations sur le site de RFI, sur l'application Pure Radio. L'information revient à 13h. À tout à l'heure.
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un notamment que j'aime beaucoup. Évidemment, je vais parler de la ville où j'ai passé pas mal de temps, qui s'appelle le Fuzz. Vous pourrez trouver des stickers là-bas sur le bar aussi à propos de ça. Voilà, c'est concrètement, ça ressemble beaucoup au café pompier, mais avec plus de machines, de machines à coudre, de pièces à souder, etc. Voilà. Bon, maintenant qu'on est un peu, qu'on s'interroge un peu sur la raison de l'existence de certaines infrastructures et qu'on se dit que peut-être certaines infrastructures pourraient exister différemment ou ne pas exister du tout, et que on se considère capable, ou en tout cas on a envie de changer les choses, et qu'on a rencontré des gens et des endroits dans lesquels faire ces choses et ces changements, etc. Vient la question un peu de politiquement, qu'est-ce qui nous motive, c'est quoi l'objectif, pourquoi est-ce, enfin, vers quoi en fait on veut aller. Et du coup, ça, pour le coup, c'est une réponse que je vais te donner qui est très personnelle. Mais il faut qu'on imagine un futur qui est désirable, un futur dans lequel on a envie d'être, évidemment. On ne va pas genre tout supprimer pour un néant qui n'a aucun sens. Moi, personnellement, j'aime beaucoup le solarpunk. Je ne sais pas si ça parle un peu aux gens ici. Quand j'ai commencé à genre, me pencher un peu plus sérieusement dans l'informatique et à faire des trucs, etc., j'ai vite été un peu dans ce truc de cyberpunk et genre, le hacker avec la capuche, etc. Et en fait, ça m'a vite saoulé parce que ça ne correspondait pas à ce dont j'avais envie. En fait. J'aime aussi les plantes, j'aime aussi l'air pur et l'eau buvable. Et tout ça, ce n'est pas hyper compatible avec le silicium. Quoique, en fait, ça pourrait l'être. En fait, ça pourrait totalement l'être, et c'est notamment une partie de solarpunk, de cet imaginaire solarpunk, d'un futur où en fait, on peut exister avec les machines, on peut coexister avec les machines, et les machines peuvent coexister avec nous, qui m'a donné un peu envie de continuer à faire de l'informatique et pas juste de planter des choux. Même si c'est quand même un futur désirable, ça aussi. Peut-être un mot quand même aussi sur ce truc, c'est que du coup, vu que c'est un imaginaire, il y a des personnes aussi qui peuvent s'en saisir, et derrière, ne rien mettre de plus que juste des belles images avec des plantes, etc. Et faire la même erreur en fait, qu'on fait le mouvement hippie dans les années 60 et 70, et juste en faire un truc où moi je suis content, moi je suis heureux, le monde il est beau et tout va bien, et ensuite je crée Apple, Microsoft, et je donne la situation dans laquelle on est aujourd'hui. Voilà. Si jamais vous voulez qu'on parle de l'histoire d'Apple un peu plus, ça sera super intéressant. Maintenant qu'on a créé ce futur machin un peu sympa et tout, se pose la question des liens qu'on entretient entre nous. Parce que moi, du coup, j'ai décidé que genre, j'allais faire un truc chouette et faire un avenir désirable et sympathique, etc. Mais en fait, si moi, je décide tout seul dans mon coin, je ne vais pas aller très loin, déjà d'une part. Deux, je risque de faire fausse route. Et trois, les gens ne sont pas forcément d'accord avec moi. Donc il faut quand même que genre, y ait une discussion entre nous. Et du coup, ça c'est un peu, pour continuer sur le thème de l'arbre, le mycélium. Je ne sais pas si vous voyez le mycélium, ce que c'est. C'est en gros le champignon. En fait, c'est les champignons. Ce qu'on appelle les champignons, c'est juste la partie, l'organe sexuel reproducteur du champignon. Mais en fait, le mycélium, c'est ce qu'il y a sous terre, entre les arbres. Et c'est un peu d'ailleurs l'internet des arbres, en fait, le mycélium. Parce que les arbres communiquent, enfin les arbres et les plantes, de manière générale, communiquent à travers le mycélium et créent des liens entre eux comme ça. C'est d'une résilience incroyable. Des forêts peuvent se tenir au courant entre elles à travers des distances de l'échelle des continents. C'est-à-dire qu'il y a juste une coupure sur le continent africain, eurasiatique, il y a juste une coupure au niveau du Sahara. Et sinon, l'entièreté de tout ce monde en fait, est interconnecté à travers des réseaux de mycélium. Dinguerie. Bref, voilà. Et du coup, nous, notre mycélium, il faut qu'il ressemble à quelque chose de sympathique. Mais pour ça, il faut qu'on se mette d'accord sur quelques principes un peu de comment est-ce qu'on partage les choses qu'on fait. Comment est-ce qu'on fait que notre culture qu'on a envie de créer elle soit libre, elle aussi. Si on a la possibilité de partager entre nous, ça nous donnera accès à un futur qui est peut-être plus sympathique, ou un présent en tout cas qui est peut-être plus sympathique. Mais si on se base sur ce qui existe aujourd'hui, c'est-à-dire le copyright, on, je pense, va droit dans le mur. Est-ce qu'il y a des gens qui voient ce que c'est le copyright ici? J'adore poser des questions rhétoriques. Et est-ce que vous avez déjà entendu parler du copyleft, qui est le pendant du copyright? Mais du coup, le copyleft, pour le coup, c'est l'idée non pas qu'on va restreindre le partage, dont est le but premier du copyright, mais de permettre ce partage beaucoup plus librement. Peut-être un aparté sur le copyright, parce que j'aime bien quand même parler du droit, c'est un peu le sens de la quadrature du net aussi d'être une association juridique. L'existence du copyright, c'est

0: Donc de restreindre le partage. Si on restreint le partage de la culture, des créations, ça veut dire qu'on les rend rares. Et si on les rend rares, on les rend monnayables. Et si on les rend monnayables, ça veut dire que c'est les gens les plus riches qui ont la capacité de créer les infrastructures qui nous permettent de communiquer. Du coup, face à ça, il y a la culture libre. La question de la liberté, évidemment, elle est fondamentale. Derrière, il y a des licences, et c'est un peu faire du judo avec le droit que d'utiliser le droit du copyright pour interdire la restriction du partage. Et donc, notamment, il y a des licences comme les Creative Commons ou la GPL, dont vous avez peut-être entendu parler, que vous avez peut-être déjà utilisé, qui permettent ce genre de choses. Culture libre et que c'est trop cool, etc., et on partage les choses librement. On les partage comment? Genre concrètement, genre les réseaux sociaux de communication, etc. Genre, s'ils nous interdisent de communiquer entre nous, on a beau genre, dire hey, le truc que je fais, vous pouvez le partager. En fait, si Instagram décide que ce que vous avez créé est un peu trop critique et que vous faites bannir, comment vous communiquez? Comment vous parlez aux gens que vous avez envie de convaincre, etc. Est-ce que même si vous ne faites pas bannir, le fait que les algorithmes aient décidé que en fait, vous allez être relégué à une visibilité tellement indéfinissable que vous en êtes réduit au silence, concrètement, comment est-ce qu'on fait? C'est des questions très actuelles, hein, surtout quand on voit la gueule des États-Unis aujourd'hui et leur importance phénoménale dans l'infrastructure numérique sur laquelle on repose aujourd'hui en tant que société pour communiquer entre nous, mais aussi pour communiquer avec les autres en dehors de nos cercles sociaux proches. C'est des questions qui sont hyper, hyper importantes, que la France se pose, peut-être un peu tard, j'espère pas, que chacune d'entre nous, on doit se poser un peu quand même, je pense, intérieurement. Et juste un aparté avant de vous donner les solutions, parce que j'aime bien quand même donner des solutions après avoir provoqué une angoisse existentielle, c'est la question du contenu. Il y a quelques années, on était obligé de, quand Gutenberg il a commencé à imprimer ses bouquins, etc., etc., la diffusion de ses idées, de ses bonnes idées ou de ses mauvaises idées, était limitée par le support sur lequel ça pouvait exister. Aujourd'hui, on est passé dans un système où, même si l'infrastructure numérique en soi, elle n'est pas réellement limitée, parce qu'elle a quand même des limites physiques de consommation d'énergie, etc., elle a la possibilité d'être réécrite et d'être modifiée de telle manière à ce que virtuellement il n'y ait plus de limite dans la possibilité de copier. Aussi, copier, on revient à Adopi, dont je parlais au début, un des arguments qu'on nous disait à l'époque, c'est « Oui, mais en fait, vous voyez, si vous copiez ce film, alors vous volez les artistes, vous volez les créateurs de films. » En fait, une copie, ce n'est pas un vol. La copie, j'ai un truc, je te le donne, je l'ai copié, nous sommes maintenant tous les deux plus riches. Car je l'ai gardé, tu l'as de nouveau, tu peux le repartager. Nous avons augmenté notre richesse, nous n'avons pas volé, nous avons créé de la richesse, nous avons créé une richesse collective. Voilà. L'attention, par contre, elle est limitée. Mais on en reparlera. Voilà. J'ai parlé un peu de Instagram qui décide comment on peut faire les choses. Et en fait, si on parle d'Instagram aujourd'hui, on est quand même dans ce truc où on se dit, bon, faudrait aller ailleurs, faudrait faire autre chose, mais c'est pas facile, sinon on le ferait déjà. Sinon on serait déjà tous ailleurs, on serait tous partis. Si on remonte un peu dans l'histoire, on se souvient qu'avant Instagram, il y avait des blogs, des câbles qui tiennent plus ou moins la route. Avant Instagram, il y avait MySpace, après il y a eu Facebook, enfin il y a eu plein de réseaux comme ça. Et en fait, un peu comme les empires, aucun empire n'est éternel, aucun réseau social n'est éternel non plus. Alors comment est-ce qu'on fait pour passer de l'un à l'autre? Qu'est-ce qui s'est passé en fait? Pourquoi est-ce qu'on a abandonné certains réseaux? Et pourquoi il y a certaines personnes qui restent sur certains réseaux et d'autres qui ont bougé sur d'autres réseaux? En fait, ça c'est une question pour des sociologues, mais fondamentalement, ce qu'on appelle ce phénomène de rester et de bouger d'un réseau à l'autre s'appelle l'effet de réseau. Hein. Et l'effet de réseau, c'est ce qui se passe en fait quand le réseau nous permet la communication. Prendre un exemple peut-être un peu plus concret, si vous êtes sur un réseau téléphonique et que vous avez une personne dessus, c'est un réseau téléphonique qui ne sert à rien, enfin, sauf pour cette personne, Si vous êtes sur un réseau téléphonique où vous pouvez appeler la Terre entière, alors ce réseau téléphonique est hyper intéressant. L'effet de réseau est très très fort. De la même manière, si vous êtes sur Instagram, c'est parce que ça vous permet de communiquer avec plein de gens. Et le fait qu'il y ait aujourd'hui une restriction dans le fait que si je ne suis pas sur Instagram, je ne peux pas t'envoyer de message, si je ne suis pas sur Instagram, je ne peux pas, dans beaucoup de cas, voir ton contenu, ce que tu postes. Et dans beaucoup de cas, si tu veux partir d'Instagram, tu ne peux pas amener avec toi les liens que tu as créés sur cette plateforme, tu ne peux pas amener avec toi le contenu que tu as créé sur cette plateforme. Ça, c'est une décision politique, c'est une décision économique, c'est une décision commerciale de la part de Meta, de Facebook, de Mark Zuckerberg qui possède tout ça, et WhatsApp aussi. Et du coup, nous, à la Quadrature du Net, on a là pour le coup une solution qui est à la fois technique et à la fois politique qu'on essaye de mettre en avant dans nos combats qui s'appelle l'interopérabilité. L'interopérabilité, ça veut dire que tu peux communiquer sans avoir de limites techniques, on va dire, à cette communication. Prendre un exemple, il faut vraiment que j'arrête de toucher avec à ce câble, c'est que si jamais je me retrouve sur réseau A, alors je peux communiquer avec réseau B. Sans qu'il y ait de limite entre les deux, c'est-à-dire que l'opérateur n'aura pas le droit légalement de m'interdire de le faire. Si jamais il y a des personnes, des hackers, des nerds qui mettent en place un système d'intercommunication, alors il sera interdit de le rendre inefficace. Ou même, on peut aller plus loin, il faudra le mettre en place par nous-mêmes. Enfin, eux-mêmes, les plateformes devront le faire. Voilà, mais ça c'est une question un peu politique, technique, c'est un peu compliqué à mettre en place, et puis surtout c'est pas encore en place. Il y a un autre truc qui pour le coup là dépend de vous. Vous avez des followers sur les réseaux, les gens vous suivent parce que vous faites des trucs qui sont chouettes, et du coup vous avez une influence, peut-être minime, peut-être énorme, je sais pas, je vous connais pas. Et du coup si vous faites le choix de bouger, en fait, les gens vont venir avec vous, car vous avez autour de vous, vous créez l'effet de réseau. Et donc, en tant que créatrice, artiste, ce que vous voulez, vous avez la possibilité d'aller ailleurs, et les gens vont vous suivre en grande partie. Vous n'êtes pas obligé de que aller ailleurs, vous pouvez rester aussi sur les réseaux dits traditionnels ou capitalistes, mais vous pouvez aussi faire l'essai d'aller ailleurs et voir qui vous suit, comment ça fonctionne, etc. etc. Et évidemment, plus on est, plus l'effet de réseau est fort, c'est des trucs qui se travaillent entre eux. Voilà. Ces réseaux, c'est lesquels? Vous en avez peut-être entendu parler. Du coup, il y a Mastodon et PixelFed, c'est toutes les deux des alternatives européennes qui sont basées sur des logiciels libres qui ressemblent à ça, quoi. Il y en a un, c'est plutôt une alternative à Twitter, l'autre, c'est plutôt une alternative à Instagram. Et en fait, les deux communiquent entre eux. Ça, pour le coup, c'est des réseaux qui sont interopérables, on peut faire un compte dessus, on cherche Mastodon, on télécharge l'appli sur le store, et on se fait un compte, et on peut commencer à suivre des gens. La différence, c'est qu'au lieu d'avoir une seule entité, il n'y a pas d'entreprise Mastodon qui gère l'ensemble du réseau Mastodon. C'est plein de gens partout qui gèrent des bouts de réseau, comme vous avez un bureau de poste dans votre quartier, peut-être encore, si vous avez la chance, qui gère votre réseau postal local. Et ben, y a des gens qui peuvent se chauffer à monter un serveur Mastodon pour votre communauté. Ici, vous avez vu, du coup, moi, je suis sur nono@tout.paris parce qu'avec des amis, on s'est chauffé à monter notre propre serveur Mastodon pour les gens en région francilienne. Et du coup, on a la possibilité de genre, décider comment ça se passe, qui est dessus, comment ça se modère, etc. Et vu que c'est interopérable, on peut parler avec tout le reste du réseau. Et on accueille les amis, la famille, etc. Et vous aussi, si jamais vous avez des attaches particulières à la région francilienne. Là, en gros, je vais lancer des scuds contre Adobe. Je ne sais pas si des gens voient Adobe, le Photoshop et tout. Est-ce que vous piratez Photoshop ou vos logiciels? Ouais. Ouais. Ouais, la première dose est toujours gratuite. Hein. En gros, le modèle économique d'Adobe, c'est de vous louer un marteau pour planter des clous. À chaque fois que vous voulez planter un clou, vous allez demander l'autorisation à quelqu'un de planter un clou, et en plus, il va vous faire payer votre marteau à chaque fois. Bon, le marteau, il fonctionne, hein, heureusement, c'est un marteau. Mais du coup, c'est un peu con parce que vous pourriez l'acheter, le marteau, en fait. Et puis, il y a même, en fait, un marteau, c'est tout ce qui est un peu dur et que vous pouvez mettre dans un mur. Et ben, en fait, un logiciel de création graphique, c'est à peu près la même chose. C'est pas c'est très compliqué à faire, hein, mais c'est pas non plus la chose la plus complexe du monde. Et Adobe, en fait, la raison pour laquelle vous tous et toutes vous êtes en train d'utiliser Adobe, c'est parce qu'ils ont un monopole qui a été construit, un monopole qui a été financé, qui a été aussi mis en place notamment par les écoles d'art et les personnes qui vous forment, qui ont des contrats extrêmement juteux avec ces entreprises. Et voilà, la première dose elle est toujours gratuite, quoi. Aparté, très personnel dans ma vie, j'ai fait 2 semaines de ma vie chez Microsoft. C'était incroyable. Au département de l'éducation, parce que je me suis dit que j'allais genre apprendre des trucs au département de l'éducation. En fait, c'est que des commerciaux. C'est que des gens qui passent leur journée au téléphone avec des lycées, des écoles supérieures, etc., qui leur passent des coups de fil et qui leur disent « Eh, on peut vous faire des prix de ouf et tout, genre. » Chez Adobe, c'est la même. Voilà. J'espère que vous réfléchirez la prochaine fois que vous ouvrirez votre logiciel. Et c'est le cas pour Adobe, c'est le cas pour tout un tas d'autres entreprises. Et alors qu'avant, on pouvait acheter le truc et genre se faire une mise à jour de temps en temps, ils passent de plus en plus sur un modèle qu'on appellerait une féodalisation par abonnement, où là, pour le coup, le logiciel ne vous appartient même plus. Vous louez le droit d'utiliser le logiciel. Vous ne louez pas le logiciel en lui-même, vous louez le droit de l'utiliser. Voilà. Ils ont vraiment compris comment faire de la thune, c'est bien. Et pour finir, du coup, sur ces derniers trucs, il y a évidemment des outils libres qui existent derrière, dont vous avez sûrement peut-être déjà entendu parler, mais que je vais quand même énumérer pour vous donner une idée. Ça, c'est GIMP, c'est une alternative à Photoshop. Évidemment, tous ces logiciels sont non seulement gratuits, mais aussi libres. C'est-à-dire que si jamais vous rencontrez un cas d'usage qui n'est pas prévu par ce logiciel à la base, vous pouvez en parler à vos amis informaticiens ou aller directement sur le site de la communauté GIMP et le dire, communiquer avec cette entreprise. C'est des humains, c'est des gens. Moi, j'ai déjà contribué au logiciel GIMP en leur disant « Yo, il y a des trucs qui fonctionnent pas et ça devrait plutôt fonctionner comme ça. » C'est juste ce que vous pouvez faire. Vous pouvez modifier le logiciel à votre image, à votre usage, en réalité, plutôt que de dépendre d'une grande entreprise californienne. Il y a Krita aussi, qui est ça pour le coup, vraiment genre bête de logiciel, qui permet de faire du dessin numérique, qui supporte toutes les tablettes de dessin graphique qui existent en gros. Il n'y a pas de configuration particulière à faire de mon expérience. Voilà, c'est vraiment génial comme logiciel. Il y a Caden Live aussi qui permet de faire du montage vidéo. Voilà, donc pareil, c'est chouette et sympathique. Encore une fois, tous ces liens, tous ces logiciels, etc., sont disponibles. Après, je vous mets un QR code. Inkscape aussi, peut-être vous avez entendu parler d'Inkscape, peut-être. Ouais, trop bien. Bah voilà, du coup, pareil, logiciel libre aussi. Et enfin, pour finir, deux artistes que moi j'aime beaucoup, David Snug, qui est à droite, et David Leroy, qui est à gauche, qui sont deux artistes qui utilisent exclusivement des logiciels libres dans leur pratique, à la fois de communication et à la fois de création. Donc voilà, c'est des gens très chouettes et qui touchent bien leur vie. Enfin, genre, ils font le festival d'Angoulême, des trucs comme ça, etc. David Snug, d'ailleurs, David Leroy, pardon, est un des illustrateurs de Framasoft aussi. Vous avez peut-être entendu parler. Framasoft, c'est une entreprise qui fait de l'éducation populaire au logiciel libre. En gros, ils proposent des alternatives à tous les services Google, Microsoft, etc. Vous pouvez retrouver sur la table, là-bas, derrière vous, des brochures de Framasoft. Ils ont lancé une campagne qui s'appelle « Dégooglisons Internet » et qui en est maintenant à sa 4e ou 5e année, un truc comme ça. Et ça marche tellement bien que le ministère de l'Éducation nationale s'est dit « Tiens, on ne ferait pas la même chose. » Voilà. Du coup, si jamais vous décidez de rester, on fait un apéro ici ce soir, n'est-ce pas ? Et du coup, bah, ça va faire pas loin d'une heure que je raconte des dingueries. Donc j'ai fini. Voilà. Je suis une théière, si jamais vous voulez me demander des trucs, je peux répondre. Et vous avez le QR code là-bas. Et du coup, là, c'est le moment de me poser les questions les plus débiles que vous ayez jamais entendues. Merci. Alors apparemment, j'ai fait une erreur sur mon slide, c'est pas le roi. Revois. Ok, merci pour cette suggestion, en effet. Pour cette correction. Je vais garder le micro et répéter les questions pour que tout le monde puisse les entendre, etc. Merci pour ta question. Du coup, c'est, si je répète, la question du copyright. Qu'est-ce que c'est le copyright? Comment ça fonctionne, notamment sur Internet, notamment à l'heure où ChatGPT et les modèles d'intelligence artificielle pompent massivement nos données pour les données d'entraînement. Et tu as dit, le copyright s'est éclaté, je cite, je suis assez d'accord avec toi. en gros, je pense, enfin, moi j'approcherais le copyright, avant de répondre techniquement, genre comment ça fonctionne, j'approcherais le copyright sous la question du pouvoir. C'est un droit qui garantit le pouvoir à ceux qui en ont déjà. C'est-à-dire qu'en fait, quand tu... Non, je ne suis pas expert non plus du droit, moi je suis informaticien, mais de ce que j'ai compris des camarades, c'est que le copyright, en fait, il existe à partir du moment où tu as la création d'une œuvre de l'esprit. Donc quoi que tu fasses, qui n'est pas une création technique, il y a un copyright qui existe, un droit d'auteur qui existe dessus. Copyright, c'est le terme anglais, mais en français, voilà. Et du coup, bah, en fait, de base, normalement, tes œuvres sont protégées contre des reproductions non autorisées. Je souhaite bon courage à toute personne ici qui n'a pas des amis avocats pour faire respecter son droit d'auteur. Et en fait, c'est ça fondamentalement la réalité, c'est que si tu as les moyens de défendre ton droit d'auteur, bah, il peut, mais tous les autres, en fait, bon courage. Et du coup, en effet, là où c'est hyper flagrant, c'est dans le cas des LLM et des IA, etc., qui sont entraînés sur des données artistiques, des textes, etc. Et en fait, la plupart des gens n'ont aucun recours, et ceux qui ont un recours, comme par exemple les entreprises de publication de livres, etc., elles sont actuellement en procès avec Meta, notamment pour ces questions d'entraînement, de récupération de données, etc. Et ironie fatale, Meta a dit que pirater des contenus pour, sur les torrents, etc., en fait, selon eux, c'est ce qu'on appelle un usage pas libre. Genre en mode c'est possible. Pour eux, c'est OK. Ils sont en mode ouais, le copyright, en fait, il a mal été interprété jusqu'à maintenant. On peut le faire. Donc, ça, c'est leurs arguments juridiques. Le procès est en cours. On verra ce qu'il en est. Mais comme quoi, le droit aussi se plie et se retourne en fonction des intérêts de ceux qui en profitent, quoi. Donc, en fait, je pense que ça serait peut-être plus intéressant de dire en fait, le copyright, c'est de la merde. On met ça à la poubelle. Tout est copyleft. Ceux qui produisent des œuvres, genre les Warner Bros, les entreprises de la télécommunication énormes, ben en fait, tout ce que vous faites, ça peut être réutilisé, comme vous utilisez en fait tout ce que nous on a produit. Voilà. Au moins, c'est à égalité pour tout le monde. Et voilà. Ouais, merci pour cette question hyper fondamentale. Du coup, la question, c'est comment ça marche la modération sur les réseaux décentralisés, notamment Mastodon, en gros. Du coup, ça fonctionne techniquement. D'abord, je vais te répondre et ensuite je te dirai un peu l'idée derrière ce que j'ai. En gros, tu vois un truc qui te paraît une dinguerie, tu cliques sur le petit bouton, tu fais signaler ce contenu, et ensuite les personnes qui sont modératrices de l'instance vont s'occuper de limiter le compte, donc de le rendre invisible, mais le compte peut toujours exister, ou de le supprimer purement et simplement. La personne peut aussi faire appel à cette décision. Et du coup, tu as un processus d'appel intégré, etc. Les personnes des instances mastodontes, en général, sont volontaires. Donc, en fonction de l'instance, de la politique de l'instance, etc., les personnes ne vont pas appliquer les mêmes décisions. Et du coup, vu que la décision en fait, revient à l'instance, entre les instances, il peut aussi y avoir des décisions de modération, de fédération ou de défédération. Donc, par exemple, nous, sur Toute.Paris, on a pris la décision de se défédérer de certaines instances parce qu'elles nous paraissaient contraires à nos valeurs en termes de respect des droits humains, en termes de politique, voilà, etc. Et en fait, la plupart du temps, c'est comme ça que ça se passe. Il y a des personnes qui, sur leur instance, décident que ça se passe comme ça. Et ensuite, il y a des fédérations entre les instances qui décident de bloquer ou de défédérer certaines instances en particulier, notamment toutes les instances de genre nazis, typiquement. Voilà. Et en fait, ces instances de nazis, bah, sur les 10 années que Mastodon existe, je crois maintenant, il y en a quelques-unes qui genre, existent toujours, mais en fait, elles parlent entre elles. Genre, c'est juste des nazis qui se répètent les mêmes trucs en boucle comme un poisson dans un bocal, où il y a de moins en moins d'eau aussi, parce que bah, en fait, le modèle de financement, si c'est juste pour genre, se hurler dessus, il ne se passe pas grand-chose. Et aussi, un autre truc rigolo, c'est que du coup, tous les nazis sont au même endroit, sur un même serveur. Et du coup, ça amène aussi des camarades à avoir des actions, on va dire, un peu plus offensives contre ces serveurs. Mais voilà. Donc en gros, on fait front ensemble contre des gens méchants. Et ça marche plutôt bien jusqu'à maintenant. Je ne sais pas si ça répond vraiment à ta question. Ouais. Tout à fait. Si jamais tu es banni d'un serveur Mastodon, tu peux aller sur un autre serveur Mastodon, plus en phase avec tes valeurs. Donc ça peut être à la fois bien et à la fois pas bien. Et du coup, il y a aussi des systèmes de blocage automatique qui peuvent être mis en place, ce qui est le cas aujourd'hui. Voilà. Du coup, la question, c'est pourquoi t'as pas parlé de Linux? Non, c'est une très bonne question en vrai, et je vais te répondre en vrai. Qui utilise Linux ici? Levez la main. Ok. Qui utilise ou qui a utilisé, qui a essayé Linux en tout cas? Ok. Que ceux qui sont dans l'informatique gardent la main levée. Ah, donc quand même, on n'est pas sur du 100% 100%, ce qui est cool. En fait, pour te répondre concrètement sur pourquoi j'ai pas parlé de Linux, parce qu'en fait, genre, qui n'a jamais entendu parler de Linux dans sa vie? Ok, une personne. Il y a peut-être des gens qui ne lèvent pas la main aussi. Deux, trois personnes. Ok. Est-ce qu'il y a des gens qui voient, genre, Photoshop, de quoi je parle? Tout le monde a entendu parler de Photoshop, là, pour le coup. Voilà. Okay. Parce qu'en fait, genre, fondamentalement, on utilise Photoshop et on est sur Linux. Et en fait, c'est genre le sol, tu vois. Genre, on réfléchit pas au sol sur lequel on marche, on s'en fout du sol. C'est hyper important parce que sans sol, il n'y a pas de bâtiment. Mais en fait, on passe une porte, on utilise une porte, mais on ne se rend jamais compte qu'on utilise le sol, tu vois. Et en fait, si on commence à changer les applications qu'on utilise, qu'on commence à utiliser des applications qui sont libres et donc qui sont aussi disponibles sous Linux, en fait, le passage sous Linux, il est gratuit. On n'a pas besoin d'y réfléchir, on n'a pas besoin de changer notre manière de faire de l'informatique si on n'a déjà que des logiciels libres dans notre utilisation de l'informatique. Passer sous Linux, c'est naturel, c'est simple, c'est gratuit, ça fonctionne très bien, etc. etc. Alors que si tu es sous Windows, que tu utilises Adobe Photoshop, que tu as tous tes logiciels qui sont compatibles quasiment que avec Windows, le passage sous Linux, c'est une énorme galère. Voilà. Alors, du coup, la question, c'est Briefcam, c'est quoi l'histoire derrière? Merci pour cette question. En gros, on a une personne de la Quadrature du Net qui habite à Moiran, dans la ville dans laquelle cette affaire s'est passée. Et cette personne, étant juriste, lit les comptes rendus des conseils municipaux. Il y a des gens qui ont des vendredis soirs hyper intéressants. Et dans ce compte rendu de conseil municipal, est voté un budget pour acheter le logiciel, pour acheter une licence d'utilisation du logiciel Briefcam. Et notre camarade regarde ça et se dit quoi? Comment ça? De quel droit, genre? Littéralement, de quel droit? Et en fait, aucun droit du tout, c'est totalement illégal. Et du coup, il a fait ce qu'on appelle une demande CADA. Dans le droit français, on a le droit aux documents administratifs. Tous les documents que l'administration produit, quels qu'ils soient, on y a fondamentalement le droit. Voilà, donc il a fait ce qu'on appelle une demande CADA, donc c'est un acronyme pour la commission d'accès aux documents administratifs. C'est un truc que vous pouvez faire qui est hyper simple. Il y a une plateforme qui s'appelle madada.fr, où genre en gros tu sélectionnes l'administration que tu veux, tu leur écris un mail en disant je veux tel document, ils envoient ça, tu as un suivi, etc. Enfin bref, c'est hyper simple. Et donc du coup, il a reçu les informations de la mairie, du conseil municipal, tout ça, et y compris tout le manuel d'utilisation de Briefcam. Parce que je ne sais pas pourquoi, c'est un document qui a été transmis à l'administration, donc du coup c'était un document administratif, donc on a pu le récupérer comme ça. Et du coup dans ce manuel d'utilisation, il y a toutes les fonctionnalités de Briefcam, y compris la reconnaissance faciale, y compris, alors des dingueries, genre, quand on parle de vidéosurveillance algorithmique, on parle de reconnaissance faciale, reconnaître le visage des gens, on parle de démarche, de reconnaître la démarche des gens, on parle de reconnaître leurs habits, la couleur de leurs cheveux, etc., leur genre, leur âge, le franchissement de ligne, donc une ligne virtuelle, si tu passes à travers, ça fait une alerte. Tous les comportements suspects dont je parlais tout à l'heure, être assis, courir, marcher à contresens, s'arrêter trop longtemps quelque part, porter un truc un peu trop lourd, être trop nombreux ou nombreuses dans un environnement, enfin, voilà, bref, tout ça, c'est la VSA. Alors, du coup, la question, c'est en effet, si on a accès aux documents administratifs, c'est quoi la parade à la mise en place de la vidéosurveillance algorithmique? Déjà, il faut savoir qu'aujourd'hui, la reconnaissance faciale et la vidéosurveillance algorithmique, il n'y a que certains cas très précis dans lesquels c'est autorisé, et sinon, de manière générale, c'est illégal. Principe de genre minimisation des données, enfin tout un tas de trucs chouettes. La manière de lutter contre la mise en place de la vidéosurveillance algorithmique, il va prendre plusieurs pans. Le premier pan, c'est le pan physique, je vous laisse deviner. Le deuxième pan, c'est le pan législatif, d'aller voir les députés, d'aller faire du plaidoyer, en fait, de soutenir des associations comme la Quadrature du Net, et de se battre juridiquement, en fait, contre la mise en place de ces choses-là, et notamment à travers les groupes Technopolis dont je parlais. Par exemple, à Brest, il y a eu la mise en place d'un système comme ça de vidéoscience algorithmique, etc. Et ils n'avaient pas reçu l'autorisation de la préfecture et de la CNIL pour mettre ce système en place. Et donc, du coup, pendant quelques jours, le système de vidéosurveillance à Brest a été entièrement déconnecté parce que c'était illégal ce qu'ils avaient fait. Donc, voilà. Accéder à l'information publique, documenter, soutenir les associations ou rejoindre des groupes et associations qui travaillent sur ces questions. Et ensuite, le dernier pan, c'est de se faire élire et de ne pas mettre en place ce genre de système. Mais je ne suis pas sûr que ce soit non plus une meilleure idée. Hein. Ce que je veux dire, c'est que donc la question, c'est les webcams sur nos ordinateurs, etc. Genre, on peut vraiment les activer à distance. C'est ça ta question ? Mais en fait, si tu te poses la question, c'est que tu connais la réponse, tu vois. Pour aller un peu plus profondément dans la réponse. C'est une caméra connectée à un processeur connectée à Internet. Entre ta caméra, ton processeur et Internet, il y a des limites qui sont matérielles et physiques et logicielles. Donc il y a des gens qui ont des antivirus, des firewalls, des pare-feux. Tu peux aussi mettre un bout de scotch sur ta caméra, etc. etc. Mais fondamentalement, il existe la possibilité technique de se connecter de manière à distance sur ton appareil et d'avoir accès à ta caméra. Maintenant, la question en fait, qu'on doit se poser, du coup, c'est si ça, c'est une possibilité technique, comment est-ce qu'en utilisant également la technique, on peut empêcher ça ? Et donc, là-dessus, il y a plusieurs possibilités. Déjà, il y a le fait d'enlever la caméra de son ordinateur. C'est possible aussi. Enfin, on n'est pas obligé de garder la caméra dans son ordinateur. Un bout de scotch, ça marche très bien. Mais soyez attentifs sur la qualité et l'opacité de votre scotch, notamment. Parce qu'il y a certains scotchs qui ne sont pas forcément très utiles, qui laissent passer beaucoup de lumière, et du coup, on peut quand même deviner la présence d'une personne ou faire de l'analyse par image pour genre, avoir l'information. Une blague comme ça, d'ailleurs, la NSA participe à un salon qui s'appelle la DEFCON. La NSA, donc l'entreprise de surveillance américaine, et donne des petits trucs à mettre devant sa caméra qui sont transparents. Mais genre... Mais bon, c'est des agents secrets, ils sont doués dans leur métier, heureusement. Et donc, du coup, l'autre truc, c'est de passer sous Linux, par exemple, notamment, de faire en sorte qu'on n'ait pas une passoire comme Windows ou macOS installée sur notre ordinateur, qu'on se pose un peu la question aussi des logiciels de base qu'on installe sur notre ordinateur, parce que souvent, c'est en installant des logiciels qui sont soit des logiciels propriétaires, soit des trucs genre des VPN un peu à la con que tu as téléchargé sur Internet, qui en fait font tourner du code derrière, des malwares, etc. Voilà. Mais en vrai, là, on rentre du coup dans la question de la sécurité informatique, et un des travaux que moi je fais avec la Quadrature du Net, c'est l'autodéfense numérique, concept fondamental de la sécurité ensemble communautaire et commune, et du coup il y a quelques brochures là-dessus qui en parlent, et si jamais une fois qu'on aura fini ce truc très sérieux, on pourra en parler un peu plus.
1: Et voilà, plateforme FM, c'est fini pour aujourd'hui. Et avant de se quitter, on voulait vous dire que vous pourrez retrouver dans l'article de cette émission tous les liens dont parle Nono dans sa conférence, si vous voulez un peu plus chercher sur ces sujets. Et nous, on se retrouve la semaine prochaine pour un nouvel épisode. Bye bye, passez une bonne semaine.
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Lorsque je l'ai rencontré, il ne voulait pas parler. Il ne voulait rien dire. Et tout a commencé comme ça.